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0: Il est 6h, soyez les bienvenus, c'est la matinale sur Pornic Radio, 6h, 10h, comme tous les matins du lundi au dimanche. On fera un petit tour du côté de nos rubriques habituelles, petites recettes de cuisine. On fera le roast qui va manger aujourd'hui sur Pornic Radio. Le métier du jour, la météo bien évidemment, l'éphéméride et bien d'autres choses encore. En attendant, je vous tiens moi compagnie jusqu'à 10h. Passez une excellente matinée en notre compagnie.

Salut les gourmandes, c'est l'heure de la petite recette de du week-end et aujourd'hui je vous propose le filet de poulet sauce vin blanc. Temps de préparation 15 minutes, temps de cuisson 30 minutes et c'est une recette pour 4 personnes. Les ingrédients dont vous allez avoir besoin, 4 filets de blanc de poulet, 10 centilitres de vin blanc, 10 centilitres de crème liquide, 2 brins de thym, 2 cuillères à soupe d'huile, 1 cuillère à soupe de fleurs de maïs, du sel et du poivre. Passons à la préparation. Faites chauffer l'huile dans une poêle et mettez-y les blancs de poulet à dorer 5 minutes sur chaque face. Salez, poivrez, versez le vin blanc et laissez cuire 20 minutes à feu doux. Délayez la crème avec la fleur de maïs, versez-la dans la cocotte et remuez jusqu'à épaississement de la sauce, environ 5 minutes, salez et poivrez. Coupez les blancs de poulet en morceaux et répartissez-les dans 4 assiettes. Arrosez de sauce et parsemez de thym émietté. Servez de suite. Bon appétit à tous et vous me donnerez des nouvelles. Vous pouvez également retrouver cette recette sur le site de la radio dans les podcasts radiopornic.fr.

0: Voici votre horoscope de ce dimanche 20 septembre. Bélier, côté sentiments, vous allez voir la vie en rose. Les romantiques de la journée, c'est clairement vous. Taureau, vous allez redoubler d'ordre et de méthode et ce sera bénéfique pour le lancement d'un nouveau projet. Gémeaux, plus ouvert et plus disponible pour l'être cher, aujourd'hui il y aura de la complicité dans l'air. Cancer, c'est le bon moment pour vous intéresser à ce qui est nouveau pour ne pas vous laisser dépasser. Lion, vous serez face à un choix difficile, écoutez bien votre intuition. Vierge, journée faste, mais vous prendrez des décisions efficaces, vous serez lucide et perspicace. Balance, l'heure est peut-être venue d'envisager de nouvelles choses. Scorpion, vous allez savourer la solidité et la profondeur de vos liens avec vos proches. Sagittaire, vous serez insouciant et peu regardant sur vos finances, essayez quand même de rester raisonnable dans la mesure du possible. Capricorne, très actif, vous pourrez clairement être fier de vous ce soir. Verseau, n'hésitez pas à vous affirmer aujourd'hui, votre avis sera très important. Et Poisson, ce dimanche, vous vous sentirez en harmonie avec le monde qui vous entoure.
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sud-ouest et au sud-est, c'est un grand soleil qui est prévu. En ce qui concerne les températures, elles oscilleront entre 7 et 15 degrés au réveil et dans l'après-midi. On annonce jusqu'à 22 degrés à Amiens, 24 à La Rochelle, 25 à Biarritz, 27 à Nice et Marseille, 28 à Montpellier, jusqu'à 31 à Perpignan.

Très bon dimanche 20 septembre 2026 avec nous. Bonne fête aux Davies qui sont à l'honneur aujourd'hui. Et c'est la journée internationale du sport universitaire. Dans l'éphéméride de cette journée, le 20 septembre 2000, il y a pile 26 ans, la triple championne olympique Marie-Josée Pérec quitter les Olympiades de Sydney et déclarer forfait la veille de la compétition du 400 mètres. C'est une terrible désillusion à l'époque, on s'en souvient donc, en 20 septembre 2000. Et puis une première diffusion pour la série américaine Madame est servie, 20 septembre 1984, il y a 42 ans. C'était sur le réseau ABC, avec notamment dans la distribution des guest stars qui apparaissaient comme Frank Sinatra ou encore Ray Charles à l'époque. Allez, bon anniversaire à vous, les natifs du 20 septembre. Sachez que vous êtes le même jour que Sabine Azéma, qui fête ses 77 ans. Excellent anniversaire également à Sophia Loren, 92 ans. Belle journée, bon dimanche.

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Salut les gourmands, salut les gourmandes, c'est l'heure de la petite recette du week-end. Aujourd'hui, velouté de potiron aux langoustines et à l'huile de pépins de courge. Pour cette recette, il vous faut compter 20 minutes de préparation, 35 minutes de cuisson et les ingrédients donnés sont pour 4 personnes. Alors les ingrédients, justement, il vous faut 8 belles langoustines, 1 kg de potiron, 500 g d'oignon moyen, 1 litre de bouillon de légumes, 7 centilitres demi de vin blanc sec, 3 centilitres demi d'huile de pépins de courge, 2 cuillères à soupe d'huile de tournesol, 2 clous de girofle, 2 branches de thym, une feuille de laurier, une pincée de noix de muscade. Alors attention, la muscade ça plaît pas à tout le monde. Quelques graines de courge torréfiées, sel et poivre du moulin. Passons à la préparation. Peler et émincer les oignons, puis les faire revenir dans l'huile de tournesol. Éplucher le potiron, le couper en fines tranches et ajouter celui-ci aux oignons. Laisser cuire 10 minutes en mélangeant régulièrement. Déglacer avec le vin blanc et ajouter le bouillon de légumes, le thym, le laurier et les épices et laisser cuire 20 minutes. Ôtez les clous de girofle et les branches de thym, versez l'huile de pépins de courge, réservez quelques gouttes pour la déco, salez, poivrez et mélangez. Réservez au chaud. Décortiquez les langoustines et faites-les revenir 1 à 2 minutes de chaque côté sur une poêle auto-adhésive, anti-adhésive, salez, poivrez. Versez la soupe dans les bols et répartissez les langoustines parsemées de graines de courge torréfiées et versez quelques gouttes d'huile de courge que vous aviez réservées. Servez sans attendre. Et je vous rappelle, cette recette, vous pouvez la retrouver dans les podcasts sur le site radiopornic.fr. Bon appétit !

0: Voici votre horoscope de ce dimanche 20 septembre. Bélier, côté sentiments, vous allez voir la vie en rose. Les romantiques de la journée, c'est clairement vous. Taureau, vous allez redoubler d'ordre et de méthode et ce sera bénéfique pour le lancement d'un nouveau projet. Gémeaux, plus ouvert et plus disponible pour l'être cher, aujourd'hui il y aura de la complicité dans l'air. Cancer, c'est le bon moment pour vous intéresser à ce qui est nouveau pour ne pas vous laisser dépasser. Lion, vous serez face à un choix difficile, écoutez bien votre intuition. Vierge, journée faste, mais vous prendrez des décisions efficaces, vous serez lucide et perspicace. Balance, l'heure est peut-être venue d'envisager de nouvelles choses. Scorpion, vous allez savourer la solidité et la profondeur de vos liens avec vos proches. Sagittaire, vous serez insouciant et peu regardant sur vos finances. Essayez quand même de rester raisonnable dans la mesure du possible. Capricorne, très actif, vous pourrez clairement être fier de vous ce soir. Verseau, n'hésitez pas à vous affirmer aujourd'hui, votre avis sera très important. Et Poisson, ce dimanche, vous vous sentirez en harmonie avec le monde qui vous entoure.
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Beaucoup de nuages sont annoncés pour ce dimanche de la Bretagne jusqu'au Hauts-de-France. Partout ailleurs, on va retrouver un ciel partiellement voilé avec tout de même quelques jolies éclaircies. Et puis dans le sud-ouest et au sud-est, c'est un grand soleil qui est prévu. En ce qui concerne les températures, elles oscilleront entre 7 et 15 degrés au réveil et dans l'après-midi. On annonce jusqu'à 22 degrés à Amiens, 24 à La Rochelle, 25 à Biarritz, 27 à Nice et Marseille, 28 à Montpellier, jusqu'à 31 à Perpignan.

0: Très bon dimanche 20 septembre 2026 avec nous. Bonne fête aux Davies qui sont à l'honneur aujourd'hui. Et c'est la journée internationale du sport universitaire. Dans l'éphéméride de cette journée, le 20 septembre 2000, il y a pile 26 ans, la triple championne olympique Marie-Josée Pérec quitter les Olympiades de Sydney et déclarer forfait la veille de la compétition du 400 mètres. C'est une terrible désillusion à l'époque, on s'en souvient donc, en 20 septembre 2000. Et puis une première diffusion pour la série américaine Madame est servie, 20 septembre 1984, il y a 42 ans. C'était sur le réseau ABC, avec notamment dans la distribution des guest stars qui apparaissaient comme Frank Sinatra ou encore Ray Charles à l'époque. Allez, bon anniversaire à vous, les natifs du 20 septembre. Sachez que vous êtes le même jour que Sabine Azéma, qui fête ses 77 ans. Excellent anniversaire également à Sophia Loren, 92 ans. Belle journée, bon dimanche.
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pépite du rap français des années 90. Sorti sur l'album Simple et Funky, ce titre devient rapidement un hymne à la tolérance et au vivre ensemble. Avec donc des sonorités funky, son flow entraînant et ce message universel de respect, il traverse forcément

Vinya Mojica, connu pour ses collaborations, notamment dans le titre A Tribe Called Quest. Ce titre se vend à 300 000 exemplaires, devenant disque d'or en un rien de temps. Alliance ethnique, amenée par le rappeur Kamel, a réussi à allier groove et engagement, faisant du Respect un des premiers tubes rap à cartonner dans les charts français. Et encore aujourd'hui, qui peut résister à l'envie de chanter Respect Yourself, Respect

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4: Bonjour à tous. Diplomatie, Saint-Pierre et Miquelon est français. C'est ce qu'a rappelé Emmanuel Macron hier soir lors de son arrivée sur l'archipel. Le président a répliqué aux idées qualifiées d'étranges de Donald Trump en martelant que le territoire est rattaché à l'Hexagone. Il y est en visite pour 2 jours et y accueille aujourd'hui le premier ministre canadien Mark Carney. C'est une première dans l'histoire locale. Présidentielle de 2027, Raphaël Glucksmann veut que le montant du chèque énergie soit triplé et étendu à plus de ménages. Le candidat au scrutin a appelé l'État à agir hier pour préserver le pouvoir d'achat des Français et notamment vis-à-vis de l'énergie. Il a précisé que la situation est intenable aujourd'hui et que ceux qui ont besoin de voitures pour aller travailler ne peuvent pas faire face. Le coût de cette mesure est estimé à 4 milliards d'euros. De son côté, Emmanuel Macron a reconnu que le marché mondial des carburants est sous tension. Il a précisé qu'il faut être vigilant pour ne pas manquer. Le chef de l'État a rappelé qu'Hormuz représente à peu près 20% des productions et des sorties. La France aurait reconstitué ses stocks et sécurisé ses approvisionnements en gaz. Sécurité, Laurent Nunez appelle à la vigilance pour les rassemblements contre la loi sur la présomption d'usage des armes. Plus de 150 organisations ont signé l'appel Stop aux violences de l'État contre cette loi. Une centaine de marches sont prévues sur le week-end entre hier et aujourd'hui. Et ce alors que se déroulent également les journées européennes du patrimoine. La messe du pape à Paris ne franchira pas de ligne de la République laïque, selon l'archevêque de Paris. Le pape Léon XIV doit célébrer une messe géante sur la place de la Concorde samedi prochain. Le coût total du voyage du souverain pontife est de 27 millions d'euros et est à la charge de l'Église de France. Un dispositif pour la messe a été validé par le préfet. Lily Collins a fait ses adieux à Emily in Paris. Après 6 saisons dans la peau de ce personnage, elle lui a dit au revoir dans un message plein d'émotions posté sur les réseaux sociaux. La série connaît un grand succès sur Netflix depuis 2020. Elle raconte l'histoire d'une Américaine qui vient vivre à Paris pour son travail.

Salut les gourmands, salut les gourmandes, c'est l'heure de la petite recette du jour. Aujourd'hui, je vous propose des chaussons épinards et chèvres. Pour 6 personnes, il vous faudra 2 rouleaux de pâte feuilletée, 300 g d'épinards surgelés à la crème, 100 g de bûche de chèvre et un jaune d'œuf. Préchauffez le four à 180 degrés, thermostat 6, faites décongeler les épinards au micro-ondes. Détaillez les pâtes feuilletées en disques d'environ 15 cm de diamètre. Répartissez les épinards sur les disques de pâte, déposez un morceau de chèvre et refermez les chaussons en humidifiant les bords avec un peu d'eau et en appuyant fermement pour bien les souder. Déposez-les sur une plaque de four recouverte de papier cuisson, dorez-les au pinceau avec le jaune d'œuf battu, enfournez-les 15 minutes au four. Bon appétit! 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

0: Voici votre horoscope de ce dimanche 20 septembre. Bélier, côté sentiments, vous allez voir la vie en rose. Les romantiques de la journée, c'est clairement vous. Taureau, vous allez redoubler d'ordre et de méthode et ce sera bénéfique pour le lancement d'un nouveau projet. Gémeaux, plus ouvert et plus disponible pour l'être cher, aujourd'hui il y aura de la complicité dans l'air. Cancer, c'est le bon moment pour vous intéresser à ce qui est nouveau pour ne pas vous laisser dépasser. Lion, vous serez face à un choix difficile, écoutez bien votre intuition. Vierge, journée faste, mais vous prendrez des décisions efficaces, vous serez lucide et perspicace. Balance, l'heure est peut-être venue d'envisager de nouvelles choses. Scorpion, vous allez savourer la solidité et la profondeur de vos liens avec vos proches. Sagittaire, vous serez insouciant et peu regardant sur vos finances. Essayez quand même de rester raisonnable dans la mesure du possible. Capricorne, très actif, vous pourrez clairement être fier de vous ce soir. Verseau, n'hésitez pas à vous affirmer aujourd'hui, votre avis sera très important. Et Poissons, ce dimanche, vous vous sentirez en harmonie avec le monde qui vous entoure.
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sud-est. C'est un grand soleil qui est prévu. En ce qui concerne les températures, elles oscilleront entre 7 et 15 degrés au réveil et dans l'après-midi. On annonce jusqu'à 22 degrés à Amiens, 24 à La Rochelle, 25 à Biarritz, 27 à Nice et Marseille, 28 à Montpellier, jusqu'à 31 à Perpignan.

bon dimanche 20 septembre 2026 avec nous. Bonne fête aux Davies qui sont à l'honneur aujourd'hui. Et c'est la journée internationale du sport universitaire. Dans l'éphéméride de cette journée, le 20 septembre 2000, il y a pile 26 ans, la triple championne olympique Marie-Josée Pérec quitter les Olympiades de Sydney et déclarer forfait la veille de la compétition du 400 mètres. C'est une terrible désillusion à l'époque, on s'en souvient donc, en 20 septembre 2000. Et puis une première diffusion pour la série américaine Madame est servie, 20 septembre 1984, il y a 42 ans. C'était sur le réseau ABC, avec notamment dans la distribution des guest stars qui apparaissaient comme Frank Sinatra ou encore Ray Charles à l'époque. Allez, bon anniversaire à vous, les natifs du 20 septembre. Sachez que vous êtes le même jour que Sabine Azéma, qui fête ses 77 ans. Excellent anniversaire également à Sophia Loren, 92 ans. Belle journée, bon dimanche.

pépite du rap français des années 90. Sorti sur l'album Simple et Funky, ce titre devient rapidement un hymne à la tolérance et au vivre ensemble. Avec donc des sonorités funky, son flow entraînant et ce message universel de respect, il traverse forcément les générations.

Hein, c'est celle de Vinya Mojica, connue pour ses collaborations, notamment dans le titre A Tribe Called Quest. Ce titre se vend à 300 000 exemplaires, devenant disque d'or en rien de temps. Alliance ethnique, amenée par le rappeur Kamel, a réussi à allier groove et engagement, faisant du Respect un des premiers tubes rap à cartonner dans les charts français. Et encore aujourd'hui, qui peut résister à l'envie de chanter Respect Yourself, Respect

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2: Bonjour à tous. Moyen-Orient, Washington craint une escalade de la violence après une attaque sur Riyad. L'Arabie Saoudite a été visée par des attaques houthis depuis le Yémen. Le département d'État américain estime que ce conflit militaire a le potentiel de connaître une escalade rapide. Un avertissement a été adressé aux ressortissants américains se trouvant au Moyen-Orient. Présidentielle de 2027, Jordan Bardella a annoncé hier soir que le Rassemblement national allait proposer un contre-budget pour l'an prochain. Le président du RN a estimé qu'un budget qui aggraverait le gaspillage d'argent public et qui augmenterait les prélèvements obligatoires sur la France du travail aurait des conséquences cataclysmiques sur notre économie. Il souhaite une baisse de la contribution de la France à l'Union européenne. Politique, un député de Côte d'Or a écrit à Matignon pour devenir ministre de la Ruralité. Il avait postulé auprès de Sébastien Lecornu après le départ de Michel Barnier. Hubert Auriland a déclaré n'avoir jamais reçu de réponse hier. Il se dit par ailleurs mécontent du gouvernement et souhaite pouvoir accompagner les territoires ruraux. Économie, Auchan et Nestlé ont perdu le contrôle de leurs activités en Russie. Par un décret publié jeudi, Vladimir Poutine a placé plusieurs actifs des deux sociétés françaises et suisses sous administration temporaire. La mesure est présentée aujourd'hui par le Kremlin comme une riposte au soutien occidental à l'Ukraine dans le conflit qui a débuté en 2022. En Allemagne, des élections régionales se tiennent aujourd'hui et elles sont à haut risque pour le chancelier Friedrich Merz. Et ce, après l'échec de son parti en Saxe et la victoire de l'extrême droite. La presse berlinoise alimente de son côté le débat sur un changement anticipé de chancelier en cas de défaite du parti conservateur. Musique, Ed Sheeran a reconnu des erreurs après l'éviction de Macklemore de sa tournée. L'artiste a été viré après avoir soutenu publiquement la Palestine. Un départ qui en a provoqué d'autres en solidarité. Ed Sheeran a pris la parole indiquant que la situation à Gaza était injustifiable.
4: Bonjour, le rétrosport de la semaine. Football Lyon s'est imposé 2-1 sur le terrain d'Anderlecht mercredi soir pour son entrée en lice en Ligue Europa. Les joueurs de Paulo Fonseca ont rapidement mené 2-0 après une vingtaine de minutes de jeu. Par contre, le Stade Rennais n'a pas réussi à s'imposer sur la pelouse du Sturm Graz, 0 partout. De son côté, l'OM se déplaçait sur la pelouse de Beşiktaş à Istanbul, en Turquie, jeudi soir. Les Fossés ont vécu une soirée cauchemardesque en s'inclinant lourdement 4-1. Un retour en Ligue Europa difficile pour les joueurs de Genesio qui recevront l'Olympiakos le mois prochain, le 15 octobre. Foot toujours, le RC Lens a annoncé mardi la fin de sa collaboration avec son entraîneur Dino Topmöller. Remercié après un début de saison poussif, malgré un titre au Trophée des Champions mi-août et un premier succès en Ligue des Champions, Yannick Cahuzac l'a remplacé sur le banc face à Monaco vendredi en L1. Une première pour un pays africain, les prochains championnats du monde d'athlétisme en 2029 se dérouleront au Kenya, dans la capitale Nairobi. C'est ce qu'a annoncé mardi la Fédération internationale World Athletics. Londres et Rome étaient également en lice, tout comme Munich qui hérite de l'édition 2031. Le grand pays d'athlétisme, le Kenya, a fini deuxième au classement général des mondiaux 2025 derrière les États-Unis avec 11 médailles dont 7 d'or. Volé dans une rencontre sans enjeu sportif, les Bleus ont conclu mercredi la phase de groupe de l'Euro par une défaite contre la Roumanie. Après avoir pu mener deux manches à rien, malgré cette défaite, l'équipe de France se termine à la première place du groupe D, 2 points devant l'Allemagne, ce qui lui permet de croiser le fer avec le Portugal ce dimanche à Sofia. Handball, le PSG a bien lancé sa saison de Ligue des Champions mercredi soir après le match nul arraché à Aalborg la semaine passée. Les champions de France ont eu le dernier mot face à Zagreb sur leur parquet du stade Pierre de Coubertin. Ils se sont imposés 34-30 au terme d'un match qui aura longtemps été compliqué pour le club de la capitale. Par ailleurs, opposé au FC Barcelone, champion d'Europe en titre, Montpellier s'est incliné d'une longueur 27-28 jeudi soir au terme d'une rencontre accrochée à la Sud de France Arena. Enfin, la Fédération française de basket confirme sa décision de refuser l'intégration de l'AS Monaco au championnat de 3e division. Le champion de France en titre avait sollicité son inscription auprès de la Fédération après avoir été interdit de participer au championnat professionnel Elite et Elite 2. Cette porte est donc définitivement refermée. C'est la fin de cette retrospective. Une très bonne journée à toutes et à tous.
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0: Salut les gourmands, c'est l'heure de la petite recette du jour. Aujourd'hui, je vous propose une recette simple mais savoureuse, des pâtes au saumon fumé. Pour 4 personnes, il vous faudra 10 boules de tagliatelle, 4 tranches de saumon, 20 cl de crème, de la ciboulette, du sel et du poivre. Commencez par faire cuire les pâtes dans une eau salée et bouillante. Pendant ce temps, coupez les tranches de saumon en petits morceaux. Mélangez la crème, le poivre, le sel et la ciboulette ciselée, puis ajoutez les morceaux de saumon, faites chauffer brièvement. Une fois que les pâtes sont cuites, mélangez-les à la crème et dégustez. Bon appétit! Vous pouvez retrouver cette recette sur le site de la radio, radiopornic.fr, onglet podcast, et sur TikTok.
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Vierge, journée faste, mais vous prendrez des décisions efficaces, vous serez lucide et perspicace. Balance, l'heure est peut-être venue d'envisager de nouvelles choses. Scorpion, vous allez savourer la solidité et la profondeur de vos liens avec vos proches. Sagittaire, vous serez insouciant et peu regardant sur vos finances, essayez quand même de rester raisonnable dans la mesure du possible. Capricorne, très actif, vous pourrez clairement être fier de vous ce soir. Verseau, n'hésitez pas à vous affirmer aujourd'hui, votre avis sera très important. Et Poisson, ce dimanche, vous vous sentirez en harmonie avec le monde qui vous entoure.

Tout de même quelques jolies éclaircies. Et puis dans le sud-ouest et au sud-est, c'est un grand soleil qui est prévu. En ce qui concerne les températures, elles oscilleront entre 7 et 15 degrés au réveil. Et dans l'après-midi, on annonce jusqu'à 22 degrés à Amiens, 24 à La Rochelle, 25 à Biarritz, 27 à Nice et Marseille, 28 à Montpellier, jusqu'à 31 à Perpignan.

0: Très bon dimanche 20 septembre 2026 avec nous. Bonne fête aux Dévis qui sont à l'honneur aujourd'hui. Et c'est la journée internationale du sport universitaire. Dans l'éphéméride de cette journée, le 20 septembre 2000, il y a pile 26 ans, la triple championne olympique Marie-Josée Pérec quitter les Olympiades de Sydney et déclarer forfait la veille de la compétition du 400 mètres. C'est une terrible désillusion à l'époque, on s'en souvient donc, en 20 septembre 2000. Et puis une première diffusion pour la série américaine Madame est servie, 20 septembre 1984, il y a 42 ans. C'était sur le réseau ABC, avec notamment dans la distribution des guest stars qui apparaissaient comme Frank Sinatra ou encore Ray Charles à l'époque. Allez, bon anniversaire à vous, les natifs du 20 septembre. Sachez que vous êtes le même jour que Sabine Azéma, qui fête ses 77 ans. Excellent anniversaire également à Sophia Loren, 92 ans. Belle journée, bon dimanche.
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pépite du rap français des années 90. Sorti sur l'album Simple et Funky, ce titre devient rapidement un hymne à la tolérance et au vivre ensemble. Avec donc des sonorités funky, son flow entraînant et ce message universel de respect, il traverse forcément les

collaborations, notamment dans le titre A Tribe Called Quest. Ce titre se vend à 300 000 exemplaires, devenant disque d'or en un rien de temps. Alliance ethnique, amenée par le rappeur Kamel, a réussi à allier groove et engagement, faisant du Respect un des premiers tubes rap à cartonner dans les charts français. Et encore aujourd'hui, qui peut résister à l'envie de chanter Respect Yourself, Respect

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3: Bonjour à tous. Diplomatie, Saint-Pierre et Miquelon est français. C'est ce qu'a rappelé Emmanuel Macron hier lors de son arrivée sur l'archipel. Le président a répliqué aux idées qualifiées d'étranges de Donald Trump en martelant que le territoire est rattaché à l'Hexagone. Il y est en visite pour deux jours et y accueillera aujourd'hui le premier ministre canadien Mark Carney. C'est une première dans l'histoire locale. Présidentielle de 2027, Raphaël Glucksmann veut que le montant du chèque énergie soit triplé et étendu à plus de ménages. Le candidat au scrutin a appelé l'État à agir hier pour préserver le pouvoir d'achat des Français et notamment vis-à-vis de l'énergie. Il a précisé que la situation est intenable aujourd'hui et que ceux qui ont besoin de leur voiture pour aller travailler ne peuvent pas faire face. Le coût de cette mesure est estimé à 4 milliards d'euros. Politique, député insoumis Sébastien Delogu a annoncé avoir remboursé la pension alimentaire qu'il ne payait pas. Il avait été épinglé par Mediapart qui a révélé qu'il ne la versait plus depuis mars 2025. La pension est destinée à subvenir aux besoins de ses deux enfants et le montant total s'élevait à près de 20 000 euros. Faits divers, des violences ont éclaté à Saint-Pierre-des-Corps après une collision entre une voiture de police et une moto hier soir. La mairie de la ville d'Indre-et-Loire a appelé au calme après cet incident. Elle a précisé que les secours ont été immédiatement mobilisés pour prendre en charge la victime, grièvement blessée mais consciente. Guerre en Ukraine, Moscou a été visée par des centaines de drones. Deux personnes sont mortes et une raffinerie a été touchée cette nuit. Le maire de la ville a fait part de ce bilan dans une série de messages diffusés sur Telegram. Il accuse l'Ukraine de vouloir perturber les élections législatives. Il a fait état d'au moins 186 engins abattus par la défense antiaérienne russe. Famille royale britannique, le frère de Diana ravive une vieille rumeur sur Charles III. Dans un livre qui va paraître, il affirme que sa sœur lui aurait confirmé que son mari entretenait une relation avec son valet. Des rumeurs autour de son homosexualité présumée ont émergé en 1996. Elles ont toujours été démenties.
2: Bonjour, le rétrosport de la semaine. Football Lyon s'est imposé 2-1 sur le terrain d'Anderlecht mercredi soir pour son entrée en lice en Ligue Europa. Les joueurs de Paulo Fonseca ont rapidement mené 2-0 après une vingtaine de minutes de jeu. Par contre, le Stade Rennais n'a pas réussi à s'imposer sur la pelouse du Sturm Graz, 0 partout. De son côté, l'OM se déplaçait sur la pelouse de Beşiktaş à Istanbul, en Turquie, jeudi soir. Les Fossés ont vécu une soirée cauchemardesque en s'inclinant lourdement 4-1. Un retour en Ligue Europa difficile pour les joueurs de Genesio qui recevront l'Olympiakos le mois prochain, le 15 octobre. Foot toujours, le RC Lens a annoncé mardi la fin de sa collaboration avec son entraîneur Dino Topmöller. Remercié après un début de saison poussif, malgré un titre au Trophée des Champions mi-août et un premier succès en Ligue des Champions, Yannick Cahuzac l'a remplacé sur le banc face à Monaco vendredi en L. Une première pour un pays africain, les prochains championnats du monde d'athlétisme en 2029 se dérouleront au Kenya dans la capitale Nairobi. C'est ce qu'a annoncé mardi la Fédération internationale World Athletics. Londres et Rome étaient également en lice, tout comme Munich qui hérite de l'édition 2031. Le grand pays d'athlétisme, le Kenya a fini deuxième au classement général des mondiaux 2025 derrière les États-Unis avec 11 médailles dont 7 d'or. Volé dans une rencontre sans enjeu sportif, les Bleus ont conclu mercredi la phase de groupe de l'Euro par une défaite contre la Roumanie. Après avoir pu mener deux manches à rien, malgré cette défaite, l'équipe de France termine à la première place du groupe D, 2 points devant l'Allemagne, ce qui lui permet de croiser le fer avec le Portugal ce dimanche à Sofia. Handball, le PSG a bien lancé sa saison de Ligue des Champions mercredi soir après le match nul arraché à Aalborg la semaine passée. Les champions de France ont eu le dernier mot face à Zagreb sur leur parquet du stade Pierre de Coubertin. Ils se sont imposés 34-30 au terme d'un match qui aura longtemps été compliqué pour le club de la capitale. Par ailleurs, opposé au FC Barcelone, champion d'Europe en titre, Montpellier s'est incliné d'une longueur 27-28 jeudi soir au terme d'une rencontre accrochée à la Sud de France Arena. Enfin, la Fédération française de basket confirme sa décision de refuser l'intégration de l'AS Monaco au championnat de 3e division. Le champion de France en titre avait sollicité son inscription auprès de la Fédération après avoir été interdit de participer au championnat professionnel Elite et Elite 2. Cette porte est donc définitivement refermée. C'est la fin de cette retrospective. Une très bonne journée à toutes et à tous.
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2: Bonjour à tous. Diplomatie, Saint-Pierre et Miquelon est français. C'est ce qu'a rappelé Emmanuel Macron hier lors de son arrivée sur l'archipel. Le président a répliqué aux idées qualifiées d'étranges de Donald Trump en martelant que le territoire est rattaché à l'Hexagone. Il y est en visite pour deux jours et y accueillera aujourd'hui le premier ministre canadien Mark Carney. C'est une première dans l'histoire locale. Présidentielle de 2027, Raphaël Glucksmann veut que le montant du chèque énergie soit triplé et étendu à plus de ménages. Le candidat au scrutin a appelé l'État à agir hier pour préserver le pouvoir d'achat des Français et notamment vis-à-vis de l'énergie. Il a précisé que la situation est intenable aujourd'hui et que ceux qui ont besoin de leur voiture pour aller travailler ne peuvent pas faire face. Le coût de cette mesure est estimé à 4 milliards d'euros. Politique, député insoumis Sébastien Delogu a annoncé avoir remboursé la pension alimentaire qu'il ne payait pas. Il avait été épinglé par Mediapart qui a révélé qu'il ne la versait plus depuis mars 2025. La pension est destinée à subvenir aux besoins de ses deux enfants et le montant total s'élevait à près de 20 000 euros. Faits divers, des violences ont éclaté à Saint-Pierre-des-Corps après une collision entre une voiture de police et une moto hier soir. La mairie de la ville d'Indre-et-Loire a appelé au calme après cet incident. Elle a précisé que les secours ont été immédiatement mobilisés pour prendre en charge la victime, grièvement blessée mais consciente. Guerre en Ukraine, Moscou a été visée par des centaines de drones. Deux personnes sont mortes et une raffinerie a été touchée cette nuit. Le maire de la ville a fait part de ce bilan dans une série de messages diffusés sur Telegram. Il accuse l'Ukraine de vouloir perturber les élections législatives. Il a fait état d'au moins 186 engins abattus par la défense antiaérienne russe. Famille royale britannique, le frère de Diana ravive une vieille rumeur sur Charles III. Dans un livre qui va paraître, il affirme que sa sœur lui aurait confirmé que son mari entretenait une relation avec son valet. Des rumeurs autour de son homosexualité présumée ont émergé en 1996. Elles ont toujours été démenties.
3: Bonjour, le rétrosport de la semaine. Football Lyon s'est imposé 2-1 sur le terrain d'Anderlecht mercredi soir pour son entrée en lice en Ligue Europa. Les joueurs de Paulo Fonseca ont rapidement mené 2-0 après une vingtaine de minutes de jeu. Par contre, le Stade Rennais n'a pas réussi à s'imposer sur la pelouse du Sturm Graz, 0 partout. De son côté, l'OM se déplaçait sur la pelouse de Beşiktaş à Istanbul, en Turquie, jeudi soir. Les Fossés ont vécu une soirée cauchemardesque en s'inclinant lourdement 4-1. Un retour en Ligue Europa difficile pour les joueurs de Genesio qui recevront l'Olympiakos le mois prochain, le 15 octobre. Foot toujours, le RC Lens a annoncé mardi la fin de sa collaboration avec son entraîneur Dino Topmöller. Remercié après un début de saison poussif, malgré un titre au Trophée des Champions mi-août et un premier succès en Ligue des Champions, Yannick Cahuzac l'a remplacé sur le banc face à Monaco vendredi en L1. Une première pour un pays africain, les prochains championnats du monde d'athlétisme en 2029 se dérouleront au Kenya, dans la capitale Nairobi. C'est ce qu'a annoncé mardi la Fédération internationale World Athletics. Londres et Rome étaient également en lice, tout comme Munich qui hérite de l'édition 2031. Le grand pays d'athlétisme, le Kenya, a fini deuxième au classement général des mondiaux 2025 derrière les États-Unis avec 11 médailles dont 7 d'or. Volés dans une rencontre sans enjeu sportif, les Bleus ont conclu mercredi la phase de groupe de l'Euro par une défaite contre la Roumanie. Après avoir pu mener deux manches à rien, malgré cette défaite, l'équipe de France se termine à la première place du groupe D, 2 points devant l'Allemagne, ce qui lui permet de croiser le fer avec le Portugal ce dimanche à Sofia. Handball, le PSG a bien lancé sa saison de Ligue des Champions mercredi soir après le match nul arraché à Aalborg la semaine passée. Les champions de France ont eu le dernier mot face à Zagreb sur leur parquet du stade Pierre de Coubertin. Ils se sont imposés 34-30 au terme d'un match qui aura longtemps été compliqué pour le club de la capitale. Par ailleurs, opposé au FC Barcelone, champion d'Europe en titre, Montpellier s'est incliné d'une longueur 27-28 jeudi soir au terme d'une rencontre accrochée à la Sud de France Arena. Enfin, la Fédération française de basket confirme sa décision de refuser l'intégration de l'AS Monaco au championnat de 3e division. Le champion de France en titre avait sollicité son inscription auprès de la Fédération après avoir été interdit de participer au championnat professionnel Elite et Elite 2. Cette porte est donc définitivement refermée. C'est la fin de cette rétrospective. Une très bonne journée à toutes et à tous.
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3: Bonjour à tous. Économie. Le gouvernement envisage d'étendre ou d'augmenter la prime des grands rouleurs. Cette aide financière de 100 euros avait été mise en place pour aider les travailleurs modestes. Et l'extension est en réflexion à cause de la hausse des prix du carburant causée par la guerre au Moyen-Orient. Des réunions sont prévues demain à Matignon au sujet des aides pour les Français. Budget 2027, le ministre des Comptes publics appelle les partis à dépasser l'esprit boutique durant l'examen budgétaire. Il estime que le débat budgétaire devrait porter sur le comment, à savoir les mesures, plutôt que sur le combien. Le ministre a par ailleurs rassuré sur le fait qu'aucune pension de retraite ne diminuera parce qu'il ne s'agit pas de stigmatiser les retraités. Politique, Jérôme Guedj estime que le Parti socialiste est allé vite en besogne en écartant Philippe Brun de la primaire socialiste. Ce dernier aspirait à être candidat avant que des accusations de violence ne conduisent le parti à l'écarter. Il a de son côté déposé plainte pour dénonciation calomnieuse. Ses avocats ont dénoncé une décision brutale prise dans la précipitation. Les demandes de candidature ont doublé en un an chez les pompiers volontaires. De plus en plus de personnes s'engagent suite aux incendies cet été et les demandes de renseignements affluent. Ils sont indispensables en France et représentent une grande majorité des effectifs. Si leur nombre augmente, paradoxalement, les incendies ne représentent que 6% des interventions. La Corée du Nord a tiré aujourd'hui un projectile non identifié vers la mer du Japon. C'est ce qu'ont déclaré les autorités sud-coréennes et japonaises aujourd'hui. Le ministère de la Défense japonais a précisé que le projectile est retombé. Aucun détail n'a été communiqué pour le moment. Pyongyang a déjà tiré plusieurs missiles balistiques la semaine dernière. Musique, Ed Sheeran a reconnu des erreurs après l'éviction de Macklemore de sa tournée. L'artiste a été viré après avoir soutenu publiquement la Palestine. Un départ qui en a provoqué d'autres en solidarité. Ed Sheeran a pris la parole indiquant que la situation à Gaza était injustifiable.
2: Bonjour, le rétrosport de la semaine. Football Lyon s'est imposé 2-1 sur le terrain d'Anderlecht mercredi soir pour son entrée en lice en Ligue Europa. Les joueurs de Paulo Fonseca ont rapidement mené 2-0 après une vingtaine de minutes de jeu. Par contre, le Stade Rennais n'a pas réussi à s'imposer sur la pelouse du Sturm Graz, 0 partout. De son côté, l'OM se déplaçait sur la pelouse de Beşiktaş à Istanbul en Turquie jeudi soir. Les Fosséens ont vécu une soirée cauchemardesque en s'inclinant lourdement 4-1. Un retour en Ligue Europa difficile pour les joueurs de Genesio qui recevront l'Olympiakos le mois prochain, le 15 octobre. Foot toujours, le RC Lens a annoncé mardi la fin de sa collaboration avec son entraîneur Dino Topmöller. Remercié après un début de saison poussif, malgré un titre au Trophée des Champions mi-août et un premier succès en Ligue des Champions, Yannick Cahuzac l'a remplacé sur le banc face à Monaco vendredi en L1. Une première pour un pays africain. Les prochains championnats du monde d'athlétisme en 2029 se dérouleront au Kenya, dans la capitale Nairobi. C'est ce qu'a annoncé mardi la Fédération internationale World Athletics. Londres et Rome étaient également en lice, tout comme Munich qui hérite de l'édition 2031. Le grand pays d'athlétisme, le Kenya, a fini deuxième au classement général des mondiaux 2025 derrière les États-Unis avec 11 médailles, dont 7 d'or. Volés dans une rencontre sans enjeu sportif, les Bleus ont conclu mercredi la phase de groupe de l'Euro par une défaite contre la Roumanie. Après avoir pu mener deux manches à rien, malgré cette défaite, l'équipe de France se termine à la première place du groupe D, 2 points devant l'Allemagne, ce qui lui permet de croiser le fer avec le Portugal ce dimanche à Sofia. Handball, le PSG a bien lancé sa saison de Ligue des Champions mercredi soir après le match nul arraché à Aalborg la semaine passée. Les champions de France ont eu le dernier mot face à Zagreb sur leur parquet du stade Pierre de Coubertin. Ils se sont imposés 34-30 au terme d'un match qui aura longtemps été compliqué pour le club de la capitale. Par ailleurs, opposé au FC Barcelone, champion d'Europe en titre, Montpellier s'est incliné d'une longueur 27-28 jeudi soir au terme d'une rencontre accrochée à la Sud de France Arena. Enfin, la Fédération française de basket confirme sa décision de refuser l'intégration de l'AS Monaco au championnat de 3e division. Le champion de France en titre avait sollicité son inscription auprès de la Fédération après avoir été interdit de participer au championnat professionnel Elite et Elite 2. Cette porte est donc définitivement refermée. C'est la fin de cette retrospective. Une très bonne journée à toutes et à tous.
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votre soirée télé pour ce dimanche soir. C'est parti avec sur TF1 ce soir Equalizer 3, votre soirée cinéma dès 21h10. Un métier sérieux, également du ciné ce soir sur France 2. Broken Wood sur France 3, votre série avec 2 épisodes. Du rugby sur Canal+, avec la suite et la fin de la 3e journée de Top 14. Bordeaux-Bègles contre le Stade Français Paris. Sur France 5, vous pourrez voir Indochine, une guerre oubliée, votre documentaire. Et puis enfin, Capital, étiquette, le vrai prix, ce que vous achetez ce soir sur M6. Bonne soirée télé et bon dimanche.

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votre soirée télé pour ce dimanche soir. C'est parti avec sur TF1 ce soir Equalizer 3, votre soirée cinéma dès 21h10. Un métier sérieux, également du ciné ce soir sur France 2. Broken Wood sur France 3, votre série avec 2 épisodes. Du rugby sur Canal Plus avec la suite et la fin de la 3e journée de Top 14. Bordeaux-Bègles contre le Stade Français Paris. Sur France 5, vous pourrez voir Indochine, une guerre oubliée, votre documentaire. Et puis enfin, Capital, Étiquette, le vrai prix de ce que vous achetez ce soir sur M6. Bonne soirée télé et bon dimanche.

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3: Bonsoir à tous. Saint-Pierre et Miquelon, le Premier ministre canadien est arrivé sur place, accueilli par Emmanuel Macron. Les responsables français et canadiens veulent afficher leur bonne entente en réponse aux volontés conquérantes de Donald Trump. Le président a rappelé que l'archipel était français et qu'il n'y a pas de discussion sur le sujet. Il a répondu à la communication provocante de Trump qui a apposé le drapeau américain dessus. Météo, jusqu'à 35 degrés sont attendus dans le sud la semaine prochaine. Les températures remontent en France alors que l'automne débute. C'est l'Occitanie qui connaîtra particulièrement cet épisode de chaleur, avec des valeurs parfois supérieures de 7 à 10 degrés par rapport aux moyennes saisonnières. Ce beau temps se poursuivra mardi et mercredi. Mobilité, le prix du gasoil atteint un nouveau record en France à près de 2,41€ en moyenne par litre. C'est ce que montrent les calculs de l'AFP à partir des données publiques. Le samplon 98 dépasse en moyenne aujourd'hui les 2,28€. Le gouvernement doit se réunir demain pour trouver des solutions face à cette situation. Il refuse pour le moment de supprimer certaines taxes. Présidentielle de 2027, Marine Le Pen est considérée comme la candidate la plus à même de gérer les défis de l'intelligence artificielle. C'est ce que montre un sondage IFOP pour la Tribune du Dimanche publié aujourd'hui. 29% des Français considèrent que la candidate RN peut relever les défis de l'IA. 39% des sondés considèrent d'ailleurs qu'il s'agit d'un enjeu important. La Corée du Nord a tiré aujourd'hui un nouveau projectile non identifié vers la mer du Japon. C'est ce qu'ont déclaré les autorités sud-coréennes et japonaises aujourd'hui. Le ministère de la Défense japonais a précisé que le projectile est retombé. Aucun détail n'a été communiqué pour le moment. Pyongyang a déjà tiré plusieurs missiles balistiques la semaine dernière. Cinéma, Courteney Cox se verrait bien réaliser Scream 8. La comédienne estime avoir tout ce qu'il faut pour passer derrière la caméra. Il faut dire qu'elle a passé 30 ans à affronter Ghostface. Elle estime donc que personne ne connaît la franchise mieux qu'elle. La star de Friends a d'ailleurs déjà réalisé plusieurs films.
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1: Bonsoir à tous. Saint-Pierre et Miquelon, le Premier ministre canadien est arrivé sur place, accueilli par Emmanuel Macron. Les responsables français et canadiens veulent afficher leur bonne entente en réponse aux volontés conquérantes de Donald Trump. Le président a rappelé que l'archipel était français et qu'il n'y a pas de discussion sur le sujet. Il a répondu à la communication provocante de Trump qui a apposé le drapeau américain dessus. Météo, jusqu'à 35 degrés sont attendus dans le sud la semaine prochaine. Les températures remontent en France alors que l'automne débute. C'est l'Occitanie qui connaîtra particulièrement cet épisode de chaleur, avec des valeurs parfois supérieures de 7 à 10 degrés par rapport aux moyennes saisonnières. Ce beau temps se poursuivra mardi et mercredi. Mobilité, le prix du gasoil atteint un nouveau record en France à près de 2,41 euros en moyenne par litre. C'est ce que montrent les calculs de l'AFP à partir des données publiques. Le samplon 98 dépasse en moyenne aujourd'hui les 2,28 euros. Le gouvernement doit se réunir demain pour trouver des solutions face à cette situation. Il refuse pour le moment de supprimer certaines taxes. Présidentielle de 2027, Marine Le Pen est considérée comme la candidate la plus à même de gérer les défis de l'intelligence artificielle. C'est ce que montre un sondage IFOP pour la Tribune du Dimanche publié aujourd'hui. 29% des Français considèrent que la candidate RN peut relever les défis de l'IA. 39% des sondés considèrent d'ailleurs qu'il s'agit d'un enjeu important. La Corée du Nord a tiré aujourd'hui un nouveau projectile non identifié vers la mer du Japon. C'est ce qu'ont déclaré les autorités sud-coréennes et japonaises aujourd'hui. Le ministère de la Défense japonais a précisé que le projectile est retombé. Aucun détail n'a été communiqué pour le moment. Pyongyang a déjà tiré plusieurs missiles balistiques la semaine dernière. Cinéma, Courteney Cox se verrait bien réaliser Scream 8. La comédienne estime avoir tout ce qu'il faut pour passer derrière la caméra. Il faut dire qu'elle a passé 30 ans à affronter Ghostface. Elle estime donc que personne ne connaît la franchise mieux qu'elle. La star de Friends a d'ailleurs déjà réalisé plusieurs films.

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